John nous a mis au dans un endroit où nous avons pu rater. Où on est connu. Hein? Comment nous dit-il?

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